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1: Bonjour. À Luxeuil, la mairie renforce les mesures contre les incivilités dans plusieurs secteurs du centre-ville. Face aux plaintes de riverains concernant notamment les cris, les nuisances sonores ou les dégradations, un arrêté zone calme interdit les rassemblements et limite les nuisances de midi à 15h et de 19h à 5h du matin. Sont concernés l'allée Canel, la rue Carnot, le parc thermal et ses abords ainsi que la place de la République. La mesure s'applique jusqu'à mi-novembre. Les contrevenants s'exposent à une amende. À Vesoul, les travaux vont perturber la circulation sur la RD 457, c'est-à-dire la côte dans l'Arc, quand vous partez en direction de Besançon. Ce vendredi, la route sera coupée à partir de 5h du matin, uniquement dans le sens en direction de Vesoul, Besançon et Grès. Une déviation sera mise en place. Dans l'autre sens, la circulation reste maintenue. L'objectif, réparer les déformations de la chaussée. Le chantier se poursuivra jusqu'au 28 août, notamment avec le marquage, le nettoyage avant la réouverture de la voie lente. Ce soir, comme tous les mardis, c'est Marché de Nuit à Luxeuil. À partir de 18h, Pontoise Radio y sera avec des ateliers radio, une tombola instantanée. Et même si nous sommes mi-août, l'Office de tourisme de Luxeuil pense déjà au marché de Noël et recherche des exposants. Pascaline de l'Office de tourisme.
2: Souvenez-vous l'an dernier, l'ambiance chaleureuse autour des braseros au centre-ville. Eh bien cette année, on bosse pour vous préparer de nouvelles surprises. Pour les 11, 12, 13, 18, 19 et 20 décembre, et l'Office de tourisme est à la recherche d'exposants. Vous faites de la restauration, de l'artisanat, vous pouvez contacter Pascaline à l'Office de tourisme.
1: À Menoux, vers Amance, un incendie a fortement endommagé une habitation dimanche. Le feu a pris vers midi dans une grange avant de se propager à la toiture et à la maison. Une trentaine de sapeurs-pompiers sont intervenus pour contenir les flammes. Une chambre, la grange et le garage ont été détruits. Le reste de l'habitation a été préservé. Elle reste inhabitable pour l'instant. Un agriculteur et une entreprise de BTP ont également apporté des cuves d'eau pour aider les secours. Ce dimanche, de 8h à 14h à Saint-Sauveur, se déroule une marche populaire au profit du Téléthon, un événement organisé par l'association Le Bouton d'Or. Paulette Lambollet, la présidente.
3: Le départ et l'arrivée s'effectueront au sein du parc de notre club. Trois parcours, 4 km, un 7 km et un 13 km. Avec le plaisir pour les plus sportifs de découvrir en forêt, il y a le parcours de santé sur le 7 km, la fontaine Sainte-Vaudre sur le 13 km.
1: La participation est de 3 euros au profit du Téléthon. Départ et arrivée depuis l'association du Bouton d'Or à Saint-Sauveur, avec des animations de danse country également. L'Office de tourisme de Luxeuil recherche un couple de figurants pour participer à un reportage photo. C'est destiné à sa communication et à celle de Destination 70. La séance aura lieu mardi 25 août, c'est-à-dire mardi prochain, dans une semaine. Ça sera dans le secteur de Selles, Vauvillers et Passavant. Le matin ou l'après-midi, voire les deux, un transport depuis Luxeuil est possible. Si vous êtes intéressé, vous contactez l'Office de tourisme. Un ciel voilé ce mardi dans les Vosges-Saunoises. Il fera bon, au maximum 25 à Luxeuil, Saint-Loup et Invel, 27 à Sceaux, Vounan, 28 à Vesoul. Demain, du soleil jusqu'à 24 degrés le matin, 28 l'après-midi. Passez une très belle journée sur Pontoise Radio.

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2: La Reine des Neiges. 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
1: Bonjour. À Luxeuil, la mairie renforce les mesures contre les incivilités dans plusieurs secteurs du centre-ville. Face aux plaintes de riverains concernant notamment les cris, les nuisances sonores ou les dégradations, un arrêté zone calme interdit les rassemblements et limite les nuisances de midi à 15h et de 19h à 5h du matin. Sont concernés l'allée Canelle, la rue Carnot, le parc thermal et ses abords ainsi que la place de la République. La mesure s'applique jusqu'à mi-novembre. Les contrevenants s'exposent à une amende. À Vesoul, les travaux vont perturber la circulation sur la RD 457, c'est-à-dire la côte dans l'Arc, quand vous partez en direction de Besançon. Ce vendredi, la route sera coupée à partir de 5h du matin, uniquement dans le sens en direction de Vesoul, Besançon et Grès. Une déviation sera mise en place. Dans l'autre sens, la circulation reste maintenue. L'objectif, réparer les déformations de la chaussée. Le chantier se poursuivra jusqu'au 28 août, notamment avec le marquage, le nettoyage avant la réouverture de la voie lente. Ce soir, comme tous les mardis, c'est marché de nuit à Luxeuil. À partir de 18h, Comptoise Radio y sera avec des ateliers radio, une tombola instantanée. Et même si nous sommes mi-août, l'Office de tourisme de Luxeuil pense déjà au marché de Noël et recherche des exposants. Pascaline de l'Office de tourisme.
3: Souvenez-vous l'an dernier, l'ambiance chaleureuse autour des braseros au centre-ville. Et bien cette année, on bosse pour vous préparer de nouvelles surprises. Pour les 11, 12, 13, 18, 19 et 20 décembre, et l'Office de tourisme est à la recherche d'exposants. Vous faites de la restauration, de l'artisanat, vous pouvez contacter Pascaline à l'Office de tourisme.
1: À Menoux, vers Amans, un incendie a fortement endommagé une habitation dimanche. Le feu a pris vers midi dans une grange avant de se propager à la toiture et à la maison. Une trentaine de sapeurs-pompiers sont intervenus pour contenir les flammes. Une chambre, la grange et le garage ont été détruits. Le reste de l'habitation a été préservé. Elle reste inhabitable pour l'instant. Un agriculteur et une entreprise de BTP ont également apporté des cuves d'eau pour aider les secours. Ce dimanche, de 8h à 14h à Saint-Sauveur, se déroule une marche populaire au profit du Téléthon, un événement organisé par l'association Le Bouton d'Or. Paulette Lambollet, la présidente.
4: Le départ et l'arrivée s'effectueront au sein du parc de notre club. Trois parcours, 4 km, un 7 km et un 13 km. Avec le plaisir pour les plus sportifs de découvrir en forêt, il y a le parcours de santé sur le 7 km, la fontaine Sainte-Vaudre sur le 13 km.
1: La participation est de 3 euros au profit du Téléthon. Départ et arrivée depuis l'association du Bouton d'Or à Saint-Sauveur avec des animations de danse country également. L'Office de tourisme de Luxeuil recherche un couple de figurants pour participer à un reportage photo. C'est destiné à sa communication et à celle de Destination 70. La séance aura lieu mardi 25 août, c'est-à-dire mardi prochain, dans une semaine. Ça sera dans le secteur de Selles, Vauvillers et Passavant. Le matin ou l'après-midi, voire les deux, un transport depuis Luxeuil est possible. Si vous êtes intéressé, vous contactez l'Office de tourisme. Un ciel voilé ce mardi dans les Vosges-Saônoises. Il fera bon, au maximum 25 à Luxeuil, Saint-Loup et Invel, 27 à Sceaux, Vounant, 28 à Vesoul. Demain, du soleil jusqu'à 24 degrés le matin, 28 l'après-midi. Passez une très belle journée sur Comptoise Radio.

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1: Ce vendredi et samedi, c'est la nouvelle édition du Festimof, le festival de musique à Mauffont et Vacheresse. Vendredi 19h, 2h du matin, samedi 18h, 2h30. Ça se passe devant la salle polyvalente. Bonjour Mélanie.
2: Bonjour.
1: Du festival Festimof, le festival qui fait encore une fois la part belle aux groupes locaux.
2: Presque la totalité des groupes sont franc-comtois. Ils nous viennent de Vesoul, Belfort, encore d'Alsace. Il y en aura pour tous les goûts. On passe de la pop au rock festif, en passant par de l'électro et même de la techno pour la fin de soirée. En groupe, nous avons Duoda, All in Black, Uncle Uncle, What's Up Dop, Rippé Chef, BZH, Great Panic Roger, mais aussi Jitong et Rosa qui seront là pour terminer la soirée. Loli, une danseuse qui est présente depuis quelques années, sera de nouveau là en intergroupe.
1: Particularité cette année, la mascotte Samy, donc avec le déguisement de vache, sera de la partie, puisqu'elle va monter sur scène, mais pas tout seul. Il y a un joli concours qui est proposé.
2: Un concours de air guitare cette année pour mettre en avant la mascotte. Notre Samy montera sur scène avec vous, les enfants, mais aussi les grands-enfants. C'est le moment de jouer les rockstars et de venir danser et jouer sur votre musique favorite.
1: L'une des particularités de ce Festimof, c'est un festival engagé avec une vaisselle réemployable, manif propre.
2: Festimof entre de nouveau dans cette manif propre en partenariat avec la CCPL et avec le site Evom, où on utilise des plateaux et des barquettes réemployables. Donc ça va fonctionner comme un système de consigne, comme avec les éco-cups en fait.
1: L'entrée au festival est libre. Libre, ça ne veut pas forcément dire gratuit.
2: Chacun met ce qu'il peut, ce qu'il veut et en fonction de ses capacités.
1: C'est pour que ça reste accessible au plus grand nombre et puis que le festival soit l'équilibre. Et puis il y a tout ce qu'il faut sur le festival. Il y aura une partie exposant, puis il y a de quoi se garer, venir et repartir en toute tranquillité.
2: Il y a une partie exposant, il y a buvette restauration sur place, il y a un camping. Donc pour ceux qui veulent profiter pleinement de l'aventure, on sollicite vraiment les gens à venir faire le camping au Festimof cette année, car avec les risques d'incendie, le camping sauvage est interdit. Donc venez vraiment sur le camping du festival, il sera sécurisé et on vous engage vraiment à respecter cela.
1: Le Festimof, c'est ce vendredi de 19h à 2h du matin, samedi 18h, 2h30. Ça se déroule devant la salle polyvalente à Mauffont et Vacheresse. Vous retrouvez le détail, les infos sur le site festimof.com et sur le Facebook. Merci d'avoir été avec nous, Mélanie.
2: Merci à vous.
1: Bon festival.
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0: Bonjour, votre horoscope de ce mardi 18 août.
1: Bélier, des projets à long terme consolident votre union.
2: Taureau, l'heure des déclarations enflammées a sonné.
3: Gémeaux, la confiance en vos capacités crève l'écran.
4: Cancer, les avis trop tranchés créent des tensions inutiles.
5: Lion, votre charme opère à tous les coups aujourd'hui.
6: Vierge, la fuite des conflits reste votre meilleure tactique.
7: Balance, le signe fort du jour, le début d'une belle histoire crée la surprise.
8: Scorpion, votre originalité permet de résoudre les problèmes du jour.
9: Sagittaire, l'entrée au bureau accélère la fin des dossiers.
10: Capricorne, le moment des choix approche à grands pas.
11: Verseau, la présence de l'être aimé suffit à votre bonheur.
12: Poisson, les imprévus bouleversent votre emploi du temps.
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1: Bonjour. À Luxeuil, la mairie renforce les mesures contre les incivilités dans plusieurs secteurs du centre-ville. Face aux plaintes de riverains concernant notamment les cris, les nuisances sonores ou les dégradations, un arrêté zone calme interdit les rassemblements et limite les nuisances de midi à 15h et de 19h à 5h du matin. Sont concernés l'allée Canelle, la rue Carnot, le parc thermal et ses abords ainsi que la place de la République. La mesure s'applique jusqu'à mi-novembre. Les contrevenants s'exposent à une amende. À Vesoul, les travaux vont perturber la circulation sur la RD 457, c'est-à-dire la côte dans l'Arc, quand vous partez en direction de Besançon. Ce vendredi, la route sera coupée à partir de 5h du matin, uniquement dans le sens en direction de Vesoul, Besançon et Grès. Une déviation sera mise en place. Dans l'autre sens, la circulation reste maintenue. L'objectif, réparer les déformations de la chaussée. Le chantier se poursuivra jusqu'au 28 août, notamment avec le marquage, le nettoyage avant la réouverture de la voie lente. Ce soir, comme tous les mardis, c'est marché de nuit à Luxeuil. À partir de 18h, Pontoise Radio y sera avec des ateliers radio, une tombola instantanée. Et même si nous sommes mi-août, l'Office de tourisme de Luxeuil pense déjà au marché de Noël et recherche des exposants. Pascaline de l'Office de tourisme.
2: Souvenez-vous l'an dernier, l'ambiance chaleureuse autour des braseros au centre-ville. Et bien cette année, on bosse pour vous préparer de nouvelles surprises. Pour les 11, 12, 13, 18, 19 et 20 décembre, et l'Office de tourisme est à la recherche d'exposants. Vous faites de la restauration, de l'artisanat, vous pouvez contacter Pascaline à l'Office de tourisme.
1: À Menoux, vers Amance, un incendie a fortement endommagé une habitation dimanche. Le feu a pris vers midi dans une grange avant de se propager à la toiture et à la maison. Une trentaine de sapeurs-pompiers sont intervenus pour contenir les flammes. Une chambre, la grange et le garage ont été détruits. Le reste de l'habitation a été préservé. Elle reste inhabitable pour l'instant. Un agriculteur et une entreprise de BTP ont également apporté des cuves d'eau pour aider les secours. Ce dimanche, de 8h à 14h à Saint-Sauveur, se déroule une marche populaire au profit du Téléthon, un événement organisé par l'association Le Bouton d'Or. Paulette Lambollet, la présidente.
3: Le départ et l'arrivée s'effectueront au sein du parc de notre club. Trois parcours, 4 km, un 7 km et un 13 km. Avec le plaisir pour les plus sportifs de découvrir en forêt, il y a le parcours de santé sur le 7 km, la fontaine Sainte-Vaudre sur le 13 km.
1: La participation est de 3 euros au profit du Téléthon. Départ et arrivée depuis l'association du Bouton d'Or à Saint-Sauveur, avec des animations de danse country également. L'Office de tourisme de Luxeuil recherche un couple de figurants pour participer à un reportage photo. C'est destiné à sa communication et à celle de Destination 70. La séance aura lieu mardi 25 août, c'est-à-dire mardi prochain, dans une semaine. Ça sera dans le secteur de Selles, Vauvillers et Passavant. Le matin ou l'après-midi, voire les deux, un transport depuis Luxeuil est possible. Si vous êtes intéressé, vous contactez l'Office de tourisme. Un ciel voilé ce mardi dans les Vosges-Saunoises. Il fera bon, au maximum 25 à Luxeuil, Saint-Loup et Invel, 27 à Sceaux, Vounan, 28 à Vesoul. Demain, du soleil jusqu'à 24 degrés le matin, 28 l'après-midi. Passez une très belle journée sur Pontoise Radio.

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1: Bonjour Charlotte.
2: Bonjour JP.
1: Du Carrelageur à Saint-Sauveur, aujourd'hui nous pouvons tout acheter sur Internet et pourtant, pousser la porte d'un magasin de carrelage, c'est important.
2: Oui, c'est important parce qu'un carrelage ou un parquet, c'est pas comme un pull. On garde ses sols en moyenne 25 ans dans une maison. Le budget est important aussi, mieux vaut ne pas se tromper.
1: Et puis surtout, il y a le conseil, parce qu'on peut commander tout seul sur Internet, mais ça va être compliqué de le faire sans des personnes qui nous conseillent.
2: On risque d'acheter un mauvais produit, de tomber sur un sol trop glissant, trop rêche, un parquet qui n'aime pas l'eau, un carrelage de mauvaise qualité, une couleur qui rend pas du tout pareil en vrai. Sur un écran, tout est toujours parfait, les photos sont en plus retouchées dans la majorité des cas, et maintenant avec l'IA, ça devient parfois carrément mensonger. Dans la réalité, la perfection n'existe pas, et se faire conseiller permet de trouver le sol le plus adapté possible.
1: Bon, et en magasin, ça change vraiment les choses.
2: On voit, on touche, on compare, on peut se rendre compte et se projeter plus facilement grâce aux box d'exposition par exemple. Et puis surtout en magasin, vous allez pouvoir expliquer votre projet, vos envies, vos contraintes et le conseiller va trouver avec vous le produit adapté à votre usage et pas l'inverse. Et puis recevoir de bons conseils, c'est aussi moins d'erreurs, moins de rattrapage et donc du gain de temps et d'argent. Commander en ligne, c'est juste acheter un produit. Être accompagné en magasin, c'est réussir au mieux son projet.
1: Et puis à chacun son métier, on peut venir avec une idée. En fait, c'est pas nécessairement ce qui nous correspond. Merci beaucoup d'avoir été avec nous, Charlotte.
2: Merci, JP.

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0: Bonjour. À Luxeuil, la mairie renforce les mesures contre les incivilités dans plusieurs secteurs du centre-ville. Face aux plaintes de riverains concernant notamment les cris, les nuisances sonores ou les dégradations, un arrêté zone calme interdit les rassemblements et limite les nuisances de midi à 15h et de 19h à 5h du matin. Sont concernés l'allée Canel, la rue Carnot, le parc thermal et ses abords ainsi que la place de la République. La mesure s'applique jusqu'à mi-novembre. Les contrevenants s'exposent à une amende. À Vesoul, les travaux vont perturber la circulation sur la RD 457, c'est-à-dire la côte dans l'Arc, quand vous partez en direction de Besançon. Ce vendredi, la route sera coupée à partir de 5h du matin, uniquement dans le sens en direction de Vesoul, Besançon et Grès. Une déviation sera mise en place. Dans l'autre sens, la circulation reste maintenue. L'objectif, réparer les déformations de la chaussée. Le chantier se poursuivra jusqu'au 28 août, notamment avec le marquage, le nettoyage avant la réouverture de la voie lente. Ce soir, comme tous les mardis, c'est marché de nuit à Luxeuil. À partir de 18h, Comptoise Radio y sera avec des ateliers radio, une tombola instantanée. Et même si nous sommes mi-août, l'Office de tourisme de Luxeuil pense déjà au marché de Noël et recherche des exposants. Pascaline de l'Office de tourisme.
5: Souvenez-vous l'an dernier, l'ambiance chaleureuse autour des braseros au centre-ville. Eh bien cette année, on bosse pour vous préparer de nouvelles surprises. Pour les 11, 12, 13, 18, 19 et 20 décembre, et l'Office de tourisme est à la recherche d'exposants. Vous faites de la restauration, de l'artisanat, vous pouvez contacter Pascaline à l'Office de tourisme.
0: À Menou, vers Amance, un incendie a fortement endommagé une habitation dimanche. Le feu a pris vers midi dans une grange avant de se propager à la toiture et à la maison. Une trentaine de sapeurs-pompiers sont intervenus pour contenir les flammes. Une chambre, la grange et le garage ont été détruits. Le reste de l'habitation a été préservé. Elle reste inhabitable pour l'instant. Un agriculteur et une entreprise de BTP ont également apporté des cuves d'eau pour aider les secours. Ce dimanche, de 8h à 14h à Saint-Sauveur, se déroule une marche populaire au profit du Téléthon, un événement organisé par l'association Le Bouton d'Or. Paulette Lambollet, la présidente.
6: Le départ et l'arrivée s'effectueront au sein du parc de notre club. Trois parcours, 4 km, un 7 km et un 13 km. Avec le plaisir pour les plus sportifs de découvrir en forêt, il y a le parcours de santé sur le 7 km, la fontaine Sainte-Vaudre sur le 13 km.
0: La participation est de 3 € au profit du Téléthon. Départ et arrivée depuis l'association du Bouton d'Or à Saint-Sauveur avec des animations de danse country également. L'Office de tourisme de Luxeuil recherche un couple de figurants pour participer à un reportage photo. C'est destiné à sa communication et à celle de Destination 70. La séance aura lieu mardi 25 août, c'est-à-dire mardi prochain. Dans une semaine, ça sera dans le secteur de Selles, Vauvillers et Passavant. Le matin ou l'après-midi, voire les deux, un transport depuis Luxeuil est possible. Si vous êtes intéressé, vous contactez l'Office de tourisme. Un ciel voilé ce mardi dans les Vosges Saunoises. Il fera bon, au maximum 25 à Luxeuil, Saint-Loup et Invel, 27 à Sceaux, Vounant, 28 à Vesoul. Demain, du soleil jusqu'à 24 degrés le matin, 28 l'après-midi. Passez une très belle journée sur Comptoise Radio.

0: Bonjour, votre horoscope de ce mardi 18 août.
1: Bélier, des projets à long terme consolident votre union.
2: Taureau, l'heure des déclarations enflammées a sonné.
3: Gémeaux, la confiance en vos capacités crève l'écran.
4: Cancer, les avis trop tranchés créent des tensions inutiles.
5: Lion, votre charme opère à tous les coups aujourd'hui.
6: Vierge, la fuite des conflits reste votre meilleure tactique.
7: Balance, le signe fort du jour, le début d'une belle histoire crée la surprise.
8: Scorpion, votre originalité permet de résoudre les problèmes du jour.
9: Sagittaire, l'entrain au bureau accélère la fin des dossiers.
10: Capricorne, le moment des choix approche à grands pas.
11: Verseau, la présence de l'être aimé suffit à votre bonheur.
12: Poisson, les imprévus bouleversent votre emploi du temps.
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1: Bonjour, à Luxeuil, la mairie renforce les mesures contre les incivilités dans plusieurs secteurs du centre-ville. Face aux plaintes de riverains concernant notamment les cris, les nuisances sonores ou les dégradations, un arrêté zone calme interdit les rassemblements et limite les nuisances de midi à 15h et de 19h à 5h du matin. Sont concernés l'allée Canelle, la rue Carnot, le parc thermal et ses abords ainsi que la place de la République. La mesure s'applique jusqu'à mi-novembre, les contrevenants s'exposent à une amende. À Vesoul, les travaux vont perturber la circulation sur la RD 457, c'est-à-dire la côte dans l'Arc, quand vous partez en direction de Besançon. Ce vendredi, la route sera coupée à partir de 5h du matin, uniquement dans le sens en direction de Vesoul, Besançon et Grès. Une déviation sera mise en place. Dans l'autre sens, la circulation reste maintenue. L'objectif, réparer les déformations de la chaussée. Le chantier se poursuivra jusqu'au 28 août, notamment avec le marquage, le nettoyage avant la réouverture de la voie lente. Ce soir, comme tous les mardis, c'est marché de nuit à Luxeuil. À partir de 18h, Comtoise Radio y sera avec des ateliers radio, une tombola instantanée. Et même si nous sommes mi-août, l'Office de tourisme de Luxeuil pense déjà au marché de Noël et recherche des exposants. Pascaline de l'Office de tourisme.
2: Souvenez-vous l'an dernier, l'ambiance chaleureuse autour des braseros au centre-ville. Et bien cette année, on bosse pour vous préparer de nouvelles surprises. Pour les 11, 12, 13, 18, 19 et 20 décembre, et l'Office de tourisme est à la recherche d'exposants. Vous faites de la restauration, de l'artisanat, vous pouvez contacter Pascaline à l'Office de tourisme.
1: À Menoux, vers Amans, un incendie a fortement endommagé une habitation dimanche. Le feu a pris vers midi dans une grange avant de se propager à la toiture et à la maison. Une trentaine de sapeurs-pompiers sont intervenus pour contenir les flammes. Une chambre, la grange et le garage ont été détruits. Le reste de l'habitation a été préservé. Elle reste inhabitable pour l'instant. Un agriculteur et une entreprise de BTP ont également apporté des cuves d'eau pour aider les secours. Ce dimanche, de 8h à 14h à Saint-Sauveur, se déroule une marche populaire au profit du Téléthon, un événement organisé par l'association Le Bouton d'Or. Paulette Lambollet, la présidente.
3: Le départ et l'arrivée s'effectueront au sein du parc de notre club. Trois parcours, 4 km, un 7 km et un 13 km. Avec le plaisir pour les plus sportifs de découvrir en forêt, il y a le parcours de santé sur le 7 km, la fontaine Sainte-Vaudre sur le 13 km.
1: La participation est de 3 euros au profit du Téléthon. Départ et arrivée depuis l'association du Bouton d'Or à Saint-Sauveur, avec des animations de danse country également. L'Office de tourisme de Luxeuil recherche un couple de figurants pour participer à un reportage photo. C'est destiné à sa communication et à celle de Destination 70. La séance aura lieu mardi 25 août, c'est-à-dire mardi prochain, dans une semaine. Ça sera dans le secteur de Selles, Vauvillers et Passavant. Le matin ou l'après-midi, voire les deux, un transport depuis Luxeuil est possible. Si vous êtes intéressé, vous contactez l'Office de tourisme. Un ciel voilé ce mardi dans les Vosges-Saunoises. Il fera bon, au maximum 25 à Luxeuil, Saint-Loup et Invel, 27 à Sceaux, Vounant, 28 à Vesoul. Demain, du soleil jusqu'à 24 degrés le matin, 28 l'après-midi. Passez une très belle journée sur Comtoise Radio.

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1: Bonjour Charlotte.
2: Bonjour JP.
1: Du carrelage or à Saint-Sauveur, aujourd'hui nous pouvons tout acheter sur Internet et pourtant pousser la porte d'un magasin de carrelage, c'est important.
2: Oui, c'est important parce qu'un carrelage ou un parquet, c'est pas comme un pull. On garde ses sols en moyenne 25 ans dans une maison. Le budget est important aussi, mieux vaut ne pas se tromper.
1: Et puis surtout, il y a le conseil, parce que on peut commander tout seul sur Internet, mais ça va être compliqué de le faire sans des personnes qui nous conseillent.
2: On risque d'acheter un mauvais produit, de tomber sur un sol trop glissant, trop rêche, un parquet qui n'aime pas l'eau, un carrelage de mauvaise qualité, une couleur qui rend pas du tout pareil en vrai. Sur un écran, tout est toujours parfait, les photos sont en plus retouchées dans la majorité des cas, et maintenant avec l'IA, ça devient parfois carrément mensonger. Dans la réalité, la perfection n'existe pas, et se faire conseiller permet de trouver le sol le plus adapté possible.
1: Bon, et en magasin, ça change vraiment les choses.
2: On voit, on touche, on compare, on peut se rendre compte et se projeter plus facilement grâce aux box d'exposition par exemple. Et puis surtout en magasin, vous allez pouvoir expliquer votre projet, vos envies, vos contraintes et le conseiller va trouver avec vous le produit adapté à votre usage et pas l'inverse. Et puis recevoir de bons conseils, c'est aussi moins d'erreurs, moins de rattrapage et donc du gain de temps et d'argent. Commander en ligne, c'est juste acheter un produit. Être accompagné en magasin, c'est réussir au mieux son projet.
1: Et puis à chacun son métier, on peut venir avec une idée. En fait, c'est pas nécessairement ce qui nous correspond. Merci beaucoup d'avoir été avec nous, Charlotte.
2: Merci, JP.

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1: Quel est ton super-héros, super-vilain préféré ?
2: La Reine des Neiges.
3: Elsa, elle a des pouvoirs.
4: Bah moi c'est Iron Man parce qu'il vole.
5: Moi c'est Spider-Man, car il peut lancer des toiles d'araignée et sauver le monde.
6: Moi, mon super-héros préféré est Captain America avec son bouclier.
7: Moi, mon super-héros préféré est Hulk, car il est le plus fort des super-héros.

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0: Bonjour, à Luxeuil, la mairie renforce les mesures contre les incivilités dans plusieurs secteurs du centre-ville. Face aux plaintes de riverains concernant notamment les cris, les nuisances sonores ou les dégradations, un arrêté zone calme interdit les rassemblements et limite les nuisances de midi à 15h et de 19h à 5h du matin. Sont concernés l'allée Canel, la rue Carnot, le parc thermal et ses abords ainsi que la place de la République. La mesure s'applique jusqu'à mi-novembre, les contrevenants s'exposent à une amende. À Vesoul, les travaux vont perturber la circulation sur la RD 457, c'est-à-dire la côte dans l'Arc, quand vous partez en direction de Besançon. Ce vendredi, la route sera coupée à partir de 5h du matin, uniquement dans le sens en direction de Vesoul, Besançon et Grès. Une déviation sera mise en place. Dans l'autre sens, la circulation reste maintenue. L'objectif, réparer les déformations de la chaussée. Le chantier se poursuivra jusqu'au 28 août, notamment avec le marquage, le nettoyage avant la réouverture de la voie lente. Ce soir, comme tous les mardis, c'est marché de nuit à Luxeuil. À partir de 18h, Comptoise Radio y sera avec des ateliers radio, une tombola instantanée. Et même si nous sommes mi-août, l'Office de tourisme de Luxeuil pense déjà au marché de Noël et recherche des exposants. Pascaline de l'Office de tourisme.
3: Souvenez-vous l'an dernier, l'ambiance chaleureuse autour des braseros au centre-ville. Et bien cette année, on bosse pour vous préparer de nouvelles surprises. Pour les 11, 12, 13, 18, 19 et 20 décembre, et l'Office de tourisme est à la recherche d'exposants. Vous faites de la restauration, de l'artisanat, vous pouvez contacter Pascaline à l'Office de tourisme.
0: À Menoux, Véramance, un incendie a fortement endommagé une habitation dimanche. Le feu a pris vers midi dans une grange avant de se propager à la toiture et à la maison. Une trentaine de sapeurs-pompiers sont intervenus pour contenir les flammes. Une chambre, la grange et le garage ont été détruits. Le reste de l'habitation a été préservé. Elle reste inhabitable pour l'instant. Un agriculteur, une entreprise de BTP ont également apporté des cuves d'eau pour aider les secours. Ce dimanche, de 8h à 14h à Saint-Sauveur, se déroule une marche populaire au profit du Téléthon, un événement organisé par l'association Le Bouton d'Or. Paulette Lambolé, la présidente.
4: Le départ et l'arrivée s'effectueront au sein du parc de notre club. Trois parcours, 4 km, un 7 km et un 13 km. Avec le plaisir pour les plus sportifs de découvrir en forêt, il y a le parcours de santé sur le 7 km, la fontaine Sainte-Vaudre sur le 13 km.
0: La participation est de 3 euros, c'est au profit du Téléthon. Départ et arrivée depuis l'association du Bouton d'Or à Saint-Sauveur, avec des animations de danse country également. L'Office de tourisme de Luxeuil recherche un couple de figurants pour participer à un reportage photo. C'est destiné à sa communication et à celle de Destination 70. La séance aura lieu mardi 25 août, c'est-à-dire mardi prochain, dans une semaine. Ça sera dans le secteur de Selles, Vauvillers et Passavant. Le matin ou l'après-midi, voire les deux, un transport depuis Luxeuil est possible. Si vous êtes intéressé, vous contactez l'Office de tourisme. Un ciel voilé ce mardi dans les Vosges-Saunoises. Il fera bon, au maximum 25 à Luxeuil, Saint-Loup et Invel, 27 à Sceaux, Vounan, 28 à Vesoul. Demain, du soleil jusqu'à 24 degrés le matin, 28 l'après-midi. Passez une très belle journée sur Comptoise Radio.

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1: Bonjour, à Vesoul, la communauté d'agglomération recrute un chauffeur Reaper pour le service collecte. C'est un CDD d'un an, 37 heures semaine avec des horaires du matin. Le salaire est de 2000 euros brut mensuel avec régime indemnitaire et prime annuelle. Vous conduisez une benne ordures ménagère et participez à la collecte des déchets, au contrôle et à l'entretien du véhicule et des équipements ainsi qu'à l'information des usagers. Vous êtes rigoureux, vous avez un bon relationnel et aimez travailler en équipe. Le permis C et la FIMO sont obligatoires, les débutants sont acceptés. Vesoul, où la direction départementale des territoires recrute un chargé d'archivage en CDD de 2 mois, à temps plein, 35 heures semaine, salaire entre 1600 et 1670 euros net par mois. Vous classez, préenregistrez des dossiers d'urbanisme, préparez leur transmission aux archives départementales et assurez le suivi avec les communes. Vous avez un niveau bac, vous êtes autonome, organisé et rigoureux. Le permis est indispensable, vous aimez travailler en équipe et les débutants sont acceptés. Allure, l'Eurochauffe recrute un monteur en chauffage, plomberie, sanitaire et climatisation. C'est un CDI, 40 heures semaine, le salaire est selon votre expérience avec prime, indemnité repas et véhicule de société. Vous réalisez des installations de chauffage, notamment des chaudières, pompes à chaleur, des travaux de plomberie et de sanitaire auprès de particuliers et de professionnels. Vous avez 3 ans d'expérience, êtes autonome et sérieux et vous avez le permis. Vous souhaitez postuler, rendez-vous sur francetravail.fr.

0: Bonjour, votre horoscope de ce mardi 18 août.
1: Bélier, des projets à long terme consolident votre union.
2: Taureau, l'heure des déclarations enflammées a sonné.
3: Gémeaux, la confiance en vos capacités crève l'écran.
4: Cancer, les avis trop tranchés créent des tensions inutiles.
5: Lion, votre charme opère à tous les coups aujourd'hui.
6: Vierge, la fuite des conflits reste votre meilleure tactique.
7: Balance, le signe fort du jour, le début d'une belle histoire crée la surprise.
8: Scorpion, votre originalité permet de résoudre les problèmes du jour.
9: Sagittaire, l'entrain au bureau accélère la fin des dossiers.
10: Capricorne, le moment des choix approche à grands pas.
11: Verseau, la présence de l'être aimé suffit à votre bonheur.
12: Poisson, les imprévus bouleversent votre emploi du temps.
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1: Bonjour. À Luxeuil, la mairie renforce les mesures contre les incivilités dans plusieurs secteurs du centre-ville. Face aux plaintes de riverains concernant notamment les cris, les nuisances sonores ou les dégradations, un arrêté zone calme interdit les rassemblements et limite les nuisances de midi à 15h et de 19h à 5h du matin. Sont concernés l'allée Canel, la rue Carnot, le parc thermal et ses abords ainsi que la place de la République. La mesure s'applique jusqu'à mi-novembre. Les contrevenants s'exposent à une amende. À Vesoul, les travaux vont perturber la circulation sur la RD 457, c'est-à-dire la côte dans l'Arc, quand vous partez en direction de Besançon. Ce vendredi, la route sera coupée à partir de 5h du matin, uniquement dans le sens en direction de Vesoul, Besançon et Grès. Une déviation sera mise en place. Dans l'autre sens, la circulation reste maintenue. L'objectif, réparer les déformations de la chaussée. Le chantier se poursuivra jusqu'au 28 août, notamment avec le marquage, le nettoyage avant la réouverture de la voie lente. Ce soir, comme tous les mardis, c'est marché de nuit à Luxeuil. À partir de 18h, Comtoise Radio y sera avec des ateliers radio, une tombola instantanée. Et même si nous sommes mi-août, l'Office de tourisme de Luxeuil pense déjà au marché de Noël et recherche des exposants. Pascaline de l'Office de tourisme.
2: Souvenez-vous l'an dernier, l'ambiance chaleureuse autour des braseros au centre-ville. Et bien cette année, on bosse pour vous préparer de nouvelles surprises. Pour les 11, 12, 13, 18, 19 et 20 décembre, et l'Office de tourisme est à la recherche d'exposants. Vous faites de la restauration, de l'artisanat, vous pouvez contacter Pascaline à l'Office de tourisme.
1: À Menoux, vers Amans, un incendie a fortement endommagé une habitation dimanche. Le feu a pris vers midi dans une grange avant de se propager à la toiture et à la maison. Une trentaine de sapeurs-pompiers sont intervenus pour contenir les flammes. Une chambre, la grange et le garage ont été détruits. Le reste de l'habitation a été préservé. Elle reste inhabitable pour l'instant. Un agriculteur et une entreprise de BTP ont également apporté des cuves d'eau pour aider les secours. Ce dimanche, de 8h à 14h à Saint-Sauveur, se déroule une marche populaire au profit du Téléthon, un événement organisé par l'association Le Bouton d'Or. Paulette Lambollet, la présidente.
3: Le départ et l'arrivée s'effectueront au sein du parc de notre club. Trois parcours, 4 km, un 7 km et un 13 km. Avec le plaisir pour les plus sportifs de découvrir en forêt, il y a le parcours de santé sur le 7 km, la fontaine Sainte-Vaudre sur le 13 km.
1: La participation est de 3 € au profit du Téléthon. Départ et arrivée depuis l'association du Bouton d'Or à Saint-Sauveur, avec des animations de danse country également. L'Office de tourisme de Luxeuil recherche un couple de figurants pour participer à un reportage photo. C'est destiné à sa communication et à celle de Destination 70. La séance aura lieu mardi 25 août, c'est-à-dire mardi prochain, dans une semaine. Ça sera dans le secteur de Selles, Vauvillers et Passavant. Le matin ou l'après-midi, voire les deux, un transport depuis Luxeuil est possible. Si vous êtes intéressé, vous contactez l'Office de tourisme. Un ciel voilé ce mardi dans les Vosges-Saônoises. Il fera bon, au maximum 25 à Luxeuil, Saint-Loup et Invel, 27 à Sceaux, Vounant, 28 à Vesoul. Demain, du soleil jusqu'à 24 degrés le matin, 28 l'après-midi. Passez une très belle journée sur Comtoise Radio.

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1: Bonjour, à Luxeuil, la mairie renforce les mesures contre les incivilités dans plusieurs secteurs du centre-ville. Face aux plaintes de riverains concernant notamment les cris, les nuisances sonores ou les dégradations, un arrêté zone calme interdit les rassemblements et limite les nuisances de midi à 15h et de 19h à 5h du matin. Sont concernés l'allée Canel, la rue Carnot, le parc thermal et ses abords ainsi que la place de la République. La mesure s'applique jusqu'à mi-novembre, les contrevenants s'exposent à une amende. À Vesoul, les travaux vont perturber la circulation sur la RD 457, c'est-à-dire la côte dans l'Arc, quand vous partez en direction de Besançon. Ce vendredi, la route sera coupée à partir de 5h du matin, uniquement dans le sens en direction de Vesoul, Besançon et Grès. Une déviation sera mise en place. Dans l'autre sens, la circulation reste maintenue. L'objectif, réparer les déformations de la chaussée. Le chantier se poursuivra jusqu'au 28 août, notamment avec le marquage, le nettoyage avant la réouverture de la voie lente. Ce soir, comme tous les mardis, c'est marché de nuit à Luxeuil. À partir de 18h, Comptoise Radio y sera avec des ateliers radio, une tombola instantanée. Et même si nous sommes mi-août, l'Office de tourisme de Luxeuil pense déjà au marché de Noël et recherche des exposants. Pascaline de l'Office de tourisme.
2: Souvenez-vous l'an dernier, l'ambiance chaleureuse autour des braseros au centre-ville. Et bien cette année, on bosse pour vous préparer de nouvelles surprises. Pour les 11, 12, 13, 18, 19 et 20 décembre, et l'Office de tourisme est à la recherche d'exposants. Vous faites de la restauration, de l'artisanat, vous pouvez contacter Pascaline à l'Office de tourisme.
1: À Menoux-Véramans, un incendie a fortement endommagé une habitation dimanche. Le feu a pris vers midi dans une grange avant de se propager à la toiture et à la maison. Une trentaine de sapeurs-pompiers sont intervenus pour contenir les flammes. Une chambre, la grange et le garage ont été détruits. Le reste de l'habitation a été préservé. Elle reste inhabitable pour l'instant. Un agriculteur, une entreprise de BTP ont également apporté des cuves d'eau pour aider les secours. Ce dimanche, de 8h à 14h à Saint-Sauveur, se déroule une marche populaire au profit du Téléthon, un événement organisé par l'association Le Bouton d'Or. Paulette Lambollet, la présidente.
3: Le départ et l'arrivée s'effectueront au sein du parc de notre club. Trois parcours, 4 km, un 7 km et un 13 km. Avec le plaisir pour les plus sportifs de découvrir en forêt, il y a le parcours de santé sur le 7 km, la fontaine Sainte-Vaudre sur le 13 km.
1: La participation est de 3 euros au profit du Téléthon. Départ et arrivée depuis l'association du Bouton d'Or à Saint-Sauveur, avec des animations de danse country également. L'Office de tourisme de Luxeuil recherche un couple de figurants pour participer à un reportage photo. C'est destiné à sa communication et à celle de Destination 70. La séance aura lieu mardi 25 août, c'est-à-dire mardi prochain, dans une semaine. Ça sera dans le secteur de Selles, Vauvillers et Passavant. Le matin ou l'après-midi, voire les deux, un transport depuis Luxeuil est possible. Si vous êtes intéressé, vous contactez l'Office de tourisme. Un ciel voilé ce mardi dans les Vosges-Saônoises. Il fera bon, au maximum 25 à Luxeuil, Saint-Loup et Invel, 27 à Sceaux, Vounant, 28 à Vesoul. Demain, du soleil jusqu'à 24 degrés le matin, 28 l'après-midi. Passez une très belle journée sur Comptoise Radio.

0: Le préservatif protégerait à 60% de cette infection et se révèle donc peu efficace. Le seul moyen de prévention qui existe à l'heure actuelle est la vaccination par le Gardasil chez les adolescents, filles et garçons, entre 11 et 14 ans, avec un rattrapage vaccinal entre 15 et 19 ans révolus. La vaccination est également prise en charge pour les hommes homosexuels jusqu'à 26 ans révolus. La vaccination préviendrait de 90% des infections à l'origine des cancers HPV induits, donc elle est bien efficace. Le dépistage des lésions précancéreuses du col de l'utérus se fait par la réalisation d'un frottis du col lors d'un examen gynécologique par le gynécologue, la sage-femme ou parfois par le médecin traitant. Il est recommandé de faire le premier frottis à 25 ans, puis 26 ans, puis 29 ans, puis 32 ans, puis passer 30 ans tous les 5 ans jusqu'à 65 ans. Si le frottis suspecte une lésion du col ou le portage du papillomavirus, votre médecin vous orientera vers un gynécologue pratiquant la colposcopie. Un examen indolore permet de détecter les lésions du col de l'utérus par l'application de deux colorants sur le col. La prise des colorants est utile pour orienter la possible réalisation de biopsie du col.
1: On y voit plus clair maintenant sur le papillomavirus. Merci Claire, gynécologue à l'Urée-Luxeuil.
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1: Bonjour, Allure qui habille recrute un apprenti vendeur en prêt-à-porter. C'est un contrat d'apprentissage de 2 ans, 35 heures semaine. La rémunération est selon la convention. Vous accueillez et conseillez les clients, participez à la mise en rayon, au rangement, à l'entretien du magasin et à la préparation des produits. Vous préparez un CAP vente, vous êtes dynamique et aimez le contact avec la clientèle. Les débutants sont acceptés. À Vesoul, le département de la Haute-Saône recrute un travailleur social. CDD d'un an, mi-temps, début de mission 1er septembre. Salaire 1370 euros brut par mois. Vous accompagnez les personnes et les familles, favorisez l'accès aux droits, luttez contre les exclusions et participez à la protection des personnes vulnérables et des mineurs. Vous êtes titulaire du diplôme d'état d'assistant de service social. Vous êtes à l'écoute, autonome et rigoureux. Les débutants sont acceptés. À Remiremont, l'Institut éduco-médical recrute un éducateur de jeunes enfants. C'est un CDI, 35 heures semaine, avec des horaires annualisés. Le salaire est selon le profil. Vous accompagnez des enfants et adolescents de 4 à 20 ans en situation de polyhandicap. Développez leur autonomie et leur socialisation. Vous participez à la mise en œuvre de leurs projets individuels en lien avec les familles et l'équipe pluridisciplinaire. Vous avez un an d'expérience. Vous savez accompagner les enfants dans les gestes du quotidien et proposer des activités d'éveil. Le travail en équipe est essentiel. FranceTravail.fr pour postuler. 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
1: Bonjour, une exposition autour de l'actrice Jenny Luxeuil, une visite guidée sur la basilique et découvrez la faune, la flore et les légendes de la forêt du Banet avec Lucie de l'Office du tourisme de Luxeuil.
2: Jusqu'à la fin du mois d'août, l'association Autour de Jenny Luxeuil vous propose une exposition photo consacrée à l'actrice luxeuilienne. Installée dans la galerie Philippe Kahn de l'Office de tourisme, l'exposition présente une sélection de photos d'époque de l'actrice sur des tournages de films. Celle-ci est accessible gratuitement pendant les horaires d'ouverture de l'Office de tourisme 7 jours sur 7. Mercredi 26 août, mes collègues guides conférenciers de l'Office de tourisme organisent une visite guidée suivie d'un atelier autour du thème de l'architecture et de la basilique. On commence par 45 minutes de visite guidée de la basilique de Luxeuil pour observer les lieux et en apprendre plus sur cet édifice emblématique. Puis direction l'atelier pour devenir de véritables bâtisseurs et construire différents types de voûtes. L'animation est idéale pour toute la famille à partir de 7 ans, comptez 10 euros pour le combo visite et atelier. Vendredi 28 août, en fin d'après-midi, suivez Pablo Beague, botaniste et romancier, dans une sortie nature au cœur de la forêt du Banet. En parcourant la forêt et ses fontaines, autrefois fréquentées par les moines de l'abbaye de Saint-Colomban, vous observerez les plantes et les animaux sous un jour nouveau, faisant la part belle aux légendes et aux croyances du Moyen-Âge. Inscrivez-vous auprès de l'Office de tourisme.
1: Jusqu'à la fin du mois, l'exposition de l'actrice Jenny Luxeuil, mercredi la visite guidée de la basilique et vendredi la sortie à la forêt du Banet. Toutes les informations auprès de l'Office du tourisme de Luxeuil-les-Bains.

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1: Bonjour. À Luxeuil, la mairie renforce les mesures contre les incivilités dans plusieurs secteurs du centre-ville. Face aux plaintes de riverains concernant notamment les cris, les nuisances sonores ou les dégradations, un arrêté zone calme interdit les rassemblements et limite les nuisances de midi à 15h et de 19h à 5h du matin. Sont concernés l'allée Canel, la rue Carnot, le parc thermal et ses abords ainsi que la place de la République. La mesure s'applique jusqu'à mi-novembre. Les contrevenants s'exposent à une amende. À Vesoul, les travaux vont perturber la circulation sur la RD 457, c'est-à-dire la côte dans l'Arc, quand vous partez en direction de Besançon. Ce vendredi, la route sera coupée à partir de 5h du matin, uniquement dans le sens en direction de Vesoul, Besançon et Grès. Une déviation sera mise en place. Dans l'autre sens, la circulation reste maintenue. L'objectif, réparer les déformations de la chaussée. Le chantier se poursuivra jusqu'au 28 août, notamment avec le marquage, le nettoyage avant la réouverture de la voie lente. Ce soir, comme tous les mardis, c'est Marché de Nuit à Luxeuil. À partir de 18h, Pontoise Radio y sera avec des ateliers radio, une tombola instantanée. Et même si nous sommes mi-août, l'Office de tourisme de Luxeuil pense déjà au marché de Noël et recherche des exposants. Pascaline de l'Office de tourisme.
2: Souvenez-vous l'an dernier, l'ambiance chaleureuse autour des braseros au centre-ville. Eh bien cette année, on bosse pour vous préparer de nouvelles surprises. Pour les 11, 12, 13, 18, 19 et 20 décembre, et l'Office de tourisme est à la recherche d'exposants. Vous faites de la restauration, de l'artisanat, vous pouvez contacter Pascaline à l'Office de tourisme.
1: À Menoux, vers Amance, un incendie a fortement endommagé une habitation dimanche. Le feu a pris vers midi dans une grange avant de se propager à la toiture et à la maison. Une trentaine de sapeurs-pompiers sont intervenus pour contenir les flammes. Une chambre, la grange et le garage ont été détruits. Le reste de l'habitation a été préservé. Elle reste inhabitable pour l'instant. Un agriculteur et une entreprise de BTP ont également apporté des cuves d'eau pour aider les secours. Ce dimanche, de 8h à 14h à Saint-Sauveur, se déroule une marche populaire au profit du Téléthon, un événement organisé par l'association Le Bouton d'Or. Paulette Lambollet, la présidente.
3: Le départ et l'arrivée s'effectueront au sein du parc de notre club. Trois parcours, 4 km, un 7 km et un 13 km. Avec le plaisir pour les plus sportifs de découvrir en forêt, il y a le parcours de santé sur le 7 km, la fontaine Sainte-Vaudre sur le 13 km.
1: La participation est de 3 euros au profit du Téléthon. Départ et arrivée depuis l'association du Bouton d'Or à Saint-Sauveur, avec des animations de danse country également. L'Office de tourisme de Luxeuil recherche un couple de figurants pour participer à un reportage photo. C'est destiné à sa communication et à celle de Destination 70. La séance aura lieu mardi 25 août, c'est-à-dire mardi prochain, dans une semaine. Ça sera dans le secteur de Selles, Vauvillers et Passavant. Le matin ou l'après-midi, voire les deux, un transport depuis Luxeuil est possible. Si vous êtes intéressé, vous contactez l'Office de tourisme. Un ciel voilé ce mardi dans les Vosges-Saunoises. Il fera bon, au maximum 25 à Luxeuil, Saint-Loup et Invel, 27 à Sceaux, Vounan, 28 à Vesoul. Demain, du soleil jusqu'à 24 degrés le matin, 28 l'après-midi. Passez une très belle journée sur Pontoise Radio.

0: Et pour mieux dormir.
1: Limiter les boissons excitantes dans les 4 à 6 heures précédant le coucher. Et penser que si l'alcool donne l'impression d'aider parfois à s'endormir, il provoque aussi des réveils en cours de nuit. Il faut également éviter les gros repas avant le coucher, essayer d'avoir une activité physique pendant la journée, et si possible, se lever et se coucher à des heures régulières.
0: Et en cas d'insomnie ?
1: Eh bien, la méthode efficace est la méthode du contrôle par le stimulus, qui consiste à renforcer le conditionnement. C'est une méthode qui demande d'être motivée, car elle prend un peu de temps, mais elle est aussi efficace que les somnifères courants. Le contrôle par le stimulus consiste à suivre rigoureusement les consignes suivantes. Utiliser son lit uniquement pour dormir. Une heure avant le coucher, cesser les activités exigeantes sur les plans physiques et intellectuels. Se coucher seulement lorsque l'on est fatigué et prêt à dormir. Et si on ne s'endort pas après 20 minutes, se lever, aller dans une autre pièce et ne retourner dans la chambre que quand l'envie de dormir est revenue. On répète cette étape aussi souvent que nécessaire. Enfin, on se lève tous les jours à la même heure, même si on a très peu dormi.
0: Et du côté des médicaments ?
1: Alors une infusion à base par exemple de valériane peut aider à l'endormissement. Quant aux somnifères sur prescription médicale, ils sont à réserver à des situations particulières et sur une très courte période, car ils provoquent très rapidement une dépendance importante.
0: Merci Dominique.
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1: Bonjour, à la Vosges-les-Bains, au nord de Saint-Loup, l'entreprise Sèvres recrute un agent d'entretien des bâtiments, c'est un CDD de 6 mois, temps partiel, 20 heures semaine, avec une durée flexible à définir avec le candidat. Le salaire, c'est le SMIC horaire, vous assurez l'entretien des bâtiments, réalisez des travaux de peinture et de petite maçonnerie, montez des cloisons, entretenez des espaces extérieurs et effectuez des livraisons si nécessaire. Vous êtes motivé, autonome et polyvalent avec des compétences en bricolage. Rigueur, ponctualité et esprit d'équipe sont attendus, le permis est indispensable, les débutants sont acceptés. À Vesoul, le restaurant Le Théâtre chez Jeanne recrute un second cuisine, c'est un CDD de 6 mois, 35 heures semaine, avec travail le week-end, le salaire en fonction des compétences. Vous préparez et dressez les plats, participez à l'élaboration des menus, gérez les approvisionnements et veillez au respect des règles d'hygiène et de sécurité alimentaire. Vous avez un CAP ou un BEP cuisine, 2 ans d'expérience comme chef de partie ou second, vous êtes autonome, rigoureux et vous aimez travailler en équipe. À Saint-Sauveur, la base aérienne recrute 5 équipiers pompiers de l'air en CDD de 3 ans, 35 heures semaine avec des gardes de nuit, des astreintes et du travail les week-ends et jours fériés. Salaire 1900 euros brut par mois avec repas du midi pris en charge. Vous intervenez pour assurer la sécurité incendie des aéronefs militaires. Vous bénéficiez d'une formation militaire de 18 semaines. Vous êtes de nationalité française, avez moins de 30 ans, un niveau 3e et le permis B. Les débutants sont acceptés. Pour postuler à ces offres, c'est sur francetravail.fr. 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
1: Bonjour, les soirées jeux de la Comté Ludique, le festival Festimov et les animes Salines de Lure. La Comté Ludique revient avec ses soirées jeux ce samedi à partir de 18h30. Quatre petits jeux seront mis à l'honneur avec For Sale, un jeu d'enchères où vous achèterez des maisons dans l'espoir de faire un maximum de profit. Flowers vous permettra de créer un tableau de cartes mais dont les contraintes seront un véritable casse-tête. Le jeu Non Merci, un stop ou encore où refuser des cartes vous évitera la défaite. Et Jungle Bluff, où pour devenir le roi de la jungle vous devrez bluffer afin de récupérer les meilleures cartes. Le tarif de la soirée est de 5€. C'est la 17e édition du festival Festimov à Montfort et Vacheresse devant la salle polyvalente. De nombreux groupes allant du métal à l'électro en passant par la pop et le rock seront présents, tels que Duoda, All In Black, BZH, Rosa et bien d'autres. Pendant les intergroupes, la danse Slowly sera présente et un concours de air guitare aura lieu en présence de la mascotte. Le festival a lieu le vendredi de 19h à 2h du matin et le samedi de 18h30 à 2h30. Le tarif est libre. Vendredi, à la base de la Saline de Lure, côté restaurant, les enfants vont pouvoir profiter des animes salines via un atelier créatif. C'est à partir de 6 ans, de 9h30 à 11h30. Le tarif est de 2€, les inscriptions sont obligatoires. Le soir, à 17h à 20h, toujours à la base de la Saline côté restaurant, le Blind Test Vinylove est une soirée musicale autour des disques vinyles avec un blind test pour tout le monde. L'entrée est gratuite.

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1: Bonjour, mardi 25 août de 18h à 22h30, c'est le dernier marché de nuit au centre-ville de Luxeuil. Plusieurs moments forts, à voir en famille ou entre amis, l'exposition d'un cockpit d'avion de la BA116 et aussi les produits du terroir. Pascaline de l'Office du tourisme de Luxeuil.
2: Bal de clôture, toujours avec DJ David. On retrouve nos amis de la BA116. Alors c'est l'occasion de venir échanger avec un pilote et visiter un cockpit d'avion devant l'Office de tourisme. Et puis au niveau terroir, on reçoit le pâté de truite des Abbesses, un régal vosgien à venir déguster au pied de la statue de Saint-Colomban. Pour les enfants et les familles, les jeux en bois, un bon moment à partager et des bons moments de rigolade aussi. Sinon, on retrouve aussi le centre équestre Luxeuil pour les baptêmes à poney devant la poste et puis un petit tour en manège aussi devant la poste.
1: Le dernier marché nuit de la saison estivale, mardi 25 août de 18h à 22h30 au centre-ville de Luxeuil.

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1: Quel est ton super-héros, super-vilain préféré ?
2: La Reine des Neiges. Elsa, elle a des pouvoirs.
3: Bah moi c'est Iron Man parce qu'il vole.
4: Moi c'est Spider-Man, car il peut lancer des toiles d'araignée et sauver le monde.
5: Moi, mon super-héros préféré est Captain America avec son bouclier.
6: Moi, mon super-héros préféré est Hulk, car il est le plus fort des super-héros.

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1: Ce vendredi et samedi, c'est la nouvelle édition du Festimov, le festival de musique à Mauffont et Vacheresse. Vendredi 19h, 2h du matin, samedi 18h, 2h30. Ça se passe devant la salle polyvalente. Bonjour Mélanie.
2: Bonjour.
1: Du festival Festimov, le festival qui fait encore une fois la part belle aux groupes locaux.
2: Presque la totalité des groupes sont franc-comtois. Ils nous viennent de Vesoul, Belfort, encore d'Alsace. Il y en aura pour tous les goûts. On passe de la pop au rock festif, en passant par de l'électro et même de la techno pour la fin de soirée. En groupe, nous avons Duoda, All in Black, Uncle Ankle, What's Up Dope, Rip et Chef, BZH, Great Panic Roger, mais aussi Jitong et Rosa qui seront là pour terminer la soirée. Loli, une danseuse qui est présente depuis quelques années, sera de nouveau là en intergroupe.
1: Particularité cette année, la mascotte Samy, donc avec le déguisement de vache, sera de la partie, puisqu'elle va monter sur scène, mais pas tout seul. Il y a un joli concours qui est proposé.
2: Un concours de air guitare cette année, pour mettre en avant la mascotte. Notre Samy monterait sur scène, avec vous, les enfants, mais aussi les grands-enfants. C'est le moment de jouer les rockstars et de venir danser et jouer sur votre musique favorite.
1: L'une des particularités de ce Festimov, c'est un festival engagé avec une vaisselle réemployable, manif propre.
2: Festimov entre de nouveau dans cette manif propre en partenariat avec la CCPL et avec le site Evom, où on utilise des plateaux et des barquettes réemployables. Donc ça va fonctionner comme un système de consigne, comme avec les éco-cups en fait.
1: L'entrée au festival est libre. Libre, ça ne veut pas forcément dire gratuit.
2: Chacun met ce qu'il peut, ce qu'il veut, et en fonction de ses capacités.
1: C'est pour que ça reste accessible au plus grand nombre et puis que le festival soit l'équilibre. Et puis il y a tout ce qu'il faut sur le festival, il y aura une partie exposant, puis il y a de quoi se garer, venir et repartir en toute tranquillité.
2: Il y a une partie exposant, il y a buvette, restauration sur place, il y a un camping. Donc pour ceux qui veulent profiter pleinement de l'aventure, on sollicite vraiment les gens à venir faire du camping au Festimov cette année, car avec les risques d'incendie, le camping sauvage est interdit. Donc venez vraiment sur le camping du festival, il sera sécurisé et on vous engage vraiment à respecter cela.
1: Le Festimov, c'est ce vendredi de 19h à 2h du matin, samedi 18h, 2h30. Ça se déroule devant la salle polyvalente à Mauffont et Vacheresse. Vous retrouvez le détail, les infos sur le site festimov.com et sur le Facebook. Merci d'avoir été avec nous, Mélanie.
2: Merci à vous.
1: Bon festival.

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1: Bonjour Thierry.
2: Bonjour Jean-Pierre.
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2: 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On va éviter les risques du locatif, des potentielles dégradations du logement ou des impayés. 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
1: Bonjour, Avezoul Coffel Industrie recrute un technicien transport, CDI, 35 heures semaine, salaire entre 1250 et 1350 euros brut par mois. Vous organisez et optimisez les tournées de livraison, assurez leur suivi et gérez les demandes liées aux prestations de transport. Vous avez un BTS ou DUT en logistique et transport, 2 ans d'expérience sur un poste similaire. Vous maîtrisez les outils informatiques, Excel, Word, vous êtes organisé, rigoureux et réactif. À Haut-du-Thème Château-Lambert, l'auberge des Sources recrute un cuisinier, c'est un CDI, 39 heures semaine. Des horaires sans coupure, 11h45 à 22h ou de 9h à 18h. Salaire 2500 euros brut par mois, plus pourboire et prime. Vous participez à la préparation des plats, à la réception des commandes, au dressage des assiettes. Vous devez pouvoir assurer rapidement et en autonomie un service d'environ 20 couverts. Une première expérience d'au moins 6 mois ou un diplôme est requis. Vous êtes autonome et vous savez organiser votre travail. À Navenne, à côté de Bezoul, le centre de rééducation recrute un secrétaire médical standardiste réceptionniste. C'est un CDD jusqu'à la fin de l'année, mi-temps, salaire 2000 euros brut plus prime Ségur. Vous travaillez 3 jours par semaine. Vous assurez l'accueil téléphonique et physique, la gestion des rendez-vous et des dossiers médicaux, ainsi que différentes tâches administratives et l'orientation des patients et des visiteurs. Vous possédez un diplôme de secrétariat médical et au moins 6 mois d'expérience. Vous êtes organisé, méthodique, fiable, à l'aise avec le public et maîtrisez Word, Excel et PowerPoint. France Travail.fr pour postuler.

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1: Bonjour, ce vendredi, redécouvrez le film Mamma Mia en plein air, à Lure, dès la tombée de la nuit. Une comédie musicale qui s'inspire du groupe ABBA, tout en profitant des étoiles. Aurore Poitou, du cinéma Méliès de Lure.
2: Comédie musicale et romance avec un casting de choc, Meryl Streep, Amanda Seyfried, Pierce Brosnan. Redécouvrez ce programme musical en mode ABBA. Il raconte l'histoire d'une mariée qui est à la recherche de son père et dont sa mère ne veut pas révéler l'identité. Et donc c'est adapté de la comédie musicale hommage au groupe ABBA. On se souvient qu'ils avaient gagné l'Eurovision dans les années 70. Une comédie musicale gorgée de soleil, de bonne humeur, de joie de vivre. Et sur grand écran, en extérieur, c'est encore mieux.
1: Le cinéma plein air, c'est ce vendredi à la tombée de la nuit. Le film, c'est Mamma Mia. Les places sont gratuites et pensez à apporter votre siège et votre plaid.

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2: Bonjour Sandrine.
3: Bonjour.
2: De la DIL 70-90, une branche d'arbre de mon voisin empiète sur ma propriété, que faut-il faire ?
3: La règle déjà, c'est qu'on doit élaguer en limite séparative toutes les branches de ces arbres. On va évidemment dans un premier temps contacter le voisin pour lui demander gentiment qu'il veuille bien élaguer les branches qui dépassent sur votre propriété. Si le voisin veut rien entendre, dans ce cas-là, on commence par lui envoyer une lettre recommandée pour lui rappeler la réglementation. Et sachant que les problèmes d'empiètement au niveau des branches, il n'y a pas de prescription. Même si ça fait plus de 30 ans, on peut quand même contraindre le voisin à élaguer les branches qui dépassent sur votre propriété. Donc si malgré la mise en demeure par lettre recommandée, le voisin ne veut rien entendre, on saisit toujours pareil le conciliateur de justice, c'est une étape obligatoire pour tout ce qui est conflit de voisinage, et en dernier recours, on saisit le tribunal pour que le juge oblige le voisin à élaguer les branches qui dépassent sur votre propriété.
2: Merci Sandrine de la DIL 70-90.
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1: Bonjour, à Vesoul, le département de la Haute-Saône recrute un travailleur social en CDD d'un an à mi-temps, début de mission le 1er septembre. Salaire 1370 euros brut par mois. Vous accompagnez les personnes et les familles, favorisez l'accès aux droits, lutter contre les exclusions et participer à la protection des personnes vulnérables et des mineurs. Vous êtes titulaire du diplôme d'état d'assistant de service social. Écoute, autonomie et rigueur sont recherchés, les débutants sont acceptés. À Melizé, Domalliance-Lure recrute un auxiliaire de vie en CDI, temps partiel, 24 heures semaine, rémunération de SMIC horaire avec mutuelle, ticket resto et indemnité kilométrique. Vous accompagnez les bénéficiaires dans les gestes du quotidien, les repas, les sorties et l'entretien de leur cadre de vie. Vous êtes bienveillant, patient et à l'écoute. Un diplôme d'auxiliaire de vie ou 3 ans d'expérience sont obligatoires ainsi que le permis. Les débutants sont acceptés. À Plombières-les-Bains, la Ligue de l'enseignement recrute un animateur périscolaire en CDI, c'est un temps partiel, 26 heures semaine, rémunération 1450 euros brut par mois plus prime. Vous concevez, animez des activités pour les enfants, encadrez les temps de vie quotidienne et favorisez l'autonomie et la coopération. Vous êtes diplômé en animation avec un BAFA, un BPJEPS ou un CAP Petite Enfance. Vous avez le sens du contact, de l'écoute et du travail en équipe. Les débutants sont acceptés. Francetravail.fr pour postuler.
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1: Bonjour, ce vendredi et samedi, le festival Festimov est de retour pour sa 17e édition à Montfort et Vacheresse. De nombreux groupes locaux seront présents allant du rock à l'électro avec Mélanie du festival Festimov.
2: Festimov fait la part belle aux groupes locaux. Effectivement, presque la totalité des groupes sont franc-comtois. Ils nous viennent de Vesoul, Belfort, encore d'Alsace. Il y en aura pour tous les goûts. On passe de la pop au rock festif, en passant par de l'électro et même de la techno pour la fin de soirée. En groupe, nous avons Duoda, All in Black, Solve, Uncle Uncle, What's Up Dop, Rip et Chef, BZH, Great Panic Roger, mais aussi Jitong et Rosa qui seront là pour terminer la soirée. Loli, une danseuse qui est présente depuis quelques années, sera de nouveau là cette année en intergroupe. Un concours de air guitare cette année pour mettre en avant la mascotte. Notre Samy monterait sur scène avec vous, les enfants, mais aussi les grands-enfants. C'est le moment de jouer les rockstars et de venir danser et jouer sur votre musique favorite.
1: Le Festimov, c'est le vendredi à partir de 19h jusqu'à 2h du matin et le samedi de 18h30 à 2h30. Ça se passe devant la salle polyvalente de Montfort et Vacheresse et le tarif est libre. Toutes les informations sur le site festimov.com et le Facebook.

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